J'ai pas compris bien. Qu'est-ce qu'elle voulait dire exactement? Elle était quelque chose de... là-bas, elle y avait des... faire attention et... des choses comme ça, mais... le sujet principal, c'est... ça a été... il y avait... c'est... quelque chose rouge, mais peut-être...